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3: Bonjour à toutes et tous. Des conditions défavorables attendues cet après-midi dans le Var. L'inquiétude des pompiers pour ce feu toujours en cours sur le secteur du Gros Bessillon. Ils sont 1500 déployés sur cet incendie et des reprises de feu sont en cours, indique la préfecture. Depuis vendredi, plus de 1850 hectares ont été parcourus par les flammes et on compte 70 maisons touchées et une quarantaine totalement détruites. Pendant ce temps, en Gironde, le retour des derniers habitants évacués, ceux de Porges cet après-midi comme ceux de Lège, vont pouvoir retrouver leur maison avant ceux de la presqu'île du Cap Ferré en début de soirée. Pour l'incendie, la situation reste stable. Il est fixé mais pas encore éteint. Et ce matin, des orages ont éclaté sur la Gironde et sur la Charente-Maritime et ils vont s'intensifier cet après-midi. 10 départements du sud-ouest de la Dordogne jusqu'à l'Aude seront placés en alerte par Météo France. Vigilance orange à partir de 16h pour ce phénomène localement violent entre les Pyrénées et le Massif central. Notez aussi qu'à l'est, 20 départements sont toujours en vigilance canicule. Elle sera levée ce soir sur les Hautes-Alpes et sur les Alpes de Haute-Provence. 488 euros, c'est le budget moyen pour les familles pour la rentrée scolaire. Budget en hausse, 79 euros de plus qu'en 2025, selon l'étude CSA pour Cofidis publiée aujourd'hui. Et ce sont près de 46% des parents qui se disent en difficulté face à ces dépenses. Notez que les plus modestes vont recevoir l'allocation de rentrée scolaire dans 2 semaines, le 18 août. Du cyclisme, et après le Tour de France, objectif Tour d'Espagne pour Tadej Pogacar. L'équipe du Slovène, victorieux à Paris pour la 5e fois, annonce qu'il participera cette année à la Vuelta. Une première depuis 2019. La course débutera à Monaco le 22 août prochain. Enfin, du côté du Tour de France Femmes, 3e étape en montagne avec 157 km entre Genève en Suisse et Poligny dans le Jura. Le départ du peloton est prévu un peu avant 13h30. C'est la fin de ce flash. Bonne journée.
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4: Bonjour à tous. David Damiel en déplacement en Guyane cette semaine. Le ministre de l'Action et des Comptes Publics devrait évoquer le cadre de la mise en œuvre du plan Douane 2030. Un plan pour renforcer les capacités opérationnelles de la douane française. La Guyane est l'un des départements les plus touchés par les activités criminelles liées au narcotrafic. La stupeur en Martinique. Un homme a été grièvement blessé par balle ce dimanche à Lens-Meunier à Sainte-Anne lors d'un rassemblement organisé en marge de la dernière étape de la Tour des Yoles Rondes. Ce rassemblement n'avait pas fait l'objet d'une autorisation administrative et ne bénéficiait d'aucun dispositif de sécurité. La victime a été touchée au bas du dos par un projectile, visiblement au cours d'une altercation, ce que devra confirmer l'enquête. Ce nouveau drame de la route en Guadeloupe, un motard est décédé hier après-midi dans un accident survenu à Anse-Bertrand. Il s'est produit peu après 17h30. Le pilote de la moto serait seul impliqué. À l'arrivée des secours, il était en arrêt cardio-respiratoire et malgré une intervention rapide, le décès a été déclaré sur place. Une enquête devrait aider à déterminer les circonstances de cet accident. Autre accident toujours en Guadeloupe, mais cette fois-ci au Moule. Deux véhicules sont entrés en collision frontale hier, rue de l'autre bord. 8 personnes, dont 3 enfants blessés légèrement, ont été prises en charge par les secours. Attention, la qualité de l'air se dégrade en Martinique. Aujourd'hui, l'indice Atmo est jugé mauvais. Madi Diner déclenche donc la procédure d'information pour cette journée. Une brume de poussière désertique doit traverser le territoire et les concentrations en particules fines dans l'air devraient donc être en nette augmentation. Les personnes sensibles et vulnérables sont invitées à limiter leurs déplacements. Et puis l'association La Bande Joyeuse et l'association culturelle et caritative des musulmans de Guyane expriment leur soutien avec les soldats du feu de Gironde. Environ 42 000 hectares de forêt ont brûlé en moins d'une semaine dans ce département. 220 000 personnes ont dû être déplacées. Bonne journée à tous, à notre écoute.
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6: Bonjour, bonjour à tous. Les pompiers réunionnais sont arrivés en Gironde. Au total, 27 soldats du feu ont quitté l'île hier pour rejoindre le sud-ouest de la France durement touchée par les incendies. Ils seront mobilisés pour une mission d'environ 15 jours, principalement en Gironde et dans le Var. 10 sapeurs-pompiers mahorais ont également été envoyés. En attendant, sur place, la préfecture de Gironde a autorisé les habitants à regagner leur domicile proche du bassin d'Arcachon. 220 000 personnes avaient été évacuées au plus fort de l'incendie. On le rappelle, 42 000 hectares de végétation sont partis en fumée. Retour à la Réunion où l'enquête se poursuit après la saisie de plus de 100 kilos de cannabis à Brapanon. L'époux d'une ministre mauricienne a notamment été interpellé. Lors de la perquisition, les forces de l'ordre ont mis la main sur de la méthadone ainsi que 4 plants de cannabis. Les investigations se poursuivent pour déterminer le rôle exact de cet homme dans un trafic présumé de stupéfiants entre Maurice et la Réunion. Bonne nouvelle pour les parents d'élèves, l'allocation de rentrée scolaire sera versée dès demain à La Réunion et à Mayotte. De quoi soulager le portefeuille des familles à l'approche de la reprise. Cette aide permettra notamment de financer les fournitures scolaires, mais également les vêtements et autres équipements pour la rentrée. L'enveloppe a par ailleurs été légèrement revalorisée. Comptez 429 € pour un élève de primaire, 452 € pour les collégiens et 468 € pour les lycéens. Prudence sur les routes, le Cap Laoussé est à nouveau fermé à compter de ce lundi à Saint-Paul. Comme la semaine dernière, la circulation est bloquée dans les deux sens, entre le cimetière et Boucan-Cano. La route sera réouverte jeudi prochain, le 6 août à 19h. Même chose pour la semaine prochaine, fermeture du lundi 10 jusqu'au jeudi 13 août. Et puis on reste sur les routes avec le coup d'envoi du Tour cycliste de la Réunion ce lundi. 8 étapes au programme cette semaine et ça commence dès cet après-midi avec l'épreuve phare, le Tour élite sur la piste du Vélodrome de Chonfleury à Saint-Denis. 78 coureurs sont au départ de ce prologue. C'est à suivre à partir de 14h. Excellente journée à tous.
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2: Il est 15h.

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3: Bonsoir à toutes et tous. Après l'incendie dévastateur, le retour de quasiment tous les évacués de Gironde, les habitants du Porge et de Lège peuvent rentrer chez eux depuis cet après-midi. Et il est maintenant l'heure de constater les dégâts. Pour aider les sinistrés, la préfète de Gironde a annoncé l'ouverture au Porge d'une maison France Service Victime. Ce lieu leur permettra de faire leurs démarches administratives, mais aussi de trouver une aide psychologique. Des orages ponctuellement violents remontent des Pyrénées vers le Massif Central en cette fin de journée. 12 départements du sud-ouest sont en vigilance orange. Météo France annonce de très fortes pluies, mais aussi de fortes chutes de grêle et de fortes rafales de vent. Côté canicule, on a relevé 39 degrés cet après-midi dans le Rhône et dans la Meuse notamment. Et on a toujours 20 départements en vigilance orange sur l'est du pays. Elle sera levée dès ce soir sur les Alpes de Haute-Provence et sur les Hautes-Alpes. Notez que les températures maximales vont baisser progressivement à partir de demain. Xenia Fedorova se trouve à l'étranger. Son avocat précise qu'elle s'y trouvait déjà lorsqu'elle a été informée des mesures prises à son encontre. La chroniqueuse pro-russe fait l'objet d'un arrêté d'expulsion du territoire depuis la semaine dernière, arrêté confirmé par la justice administrative aujourd'hui. L'avocat de Xenia Fedorova ajoute qu'elle ne reviendra en France que si l'arrêté d'expulsion est annulé ou suspendu. Encore presque un mois de vacances avant la rentrée des classes, une rentrée toujours plus chère. Cofidis publie aujourd'hui son baromètre annuel avec l'Institut CSA sur le coût de cette rentrée pour les familles en forte hausse cette année, presque 80 euros de plus en moyenne. Notez que l'allocation de rentrée scolaire sera versée le 18 août. 3 millions de familles modestes sont concernées. Enfin, sur les routes, journée encore orange pour les départs. Et Bison Futé prévoyait un trafic chargé jusque dans la soirée. Sur l'A7 entre Orange et Marseille, sur l'A8 jusqu'à la

0: frontière italienne ou encore sur la 10 entre Poitiers et Bordeaux. Demain, ce sera de nouveau vert partout. Voilà pour l'info. Bonne fin de journée.
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4: Bonjour à tous. Drame en mer à Saint-François en Guadeloupe. Un jeune homme de 20 ans est décédé hier après une noyade lors d'une sortie de plongée sous-marine dans le secteur des Salines. Ramené à la marine à part entière, il était en arrêt cardio-respiratoire à l'arrivée des secours. Malgré les tentatives de réanimation, son décès a été constaté sur place. Les circonstances du drame restent à déterminer. Un autre drame en Guadeloupe et c'est sur les routes cette fois-ci. Un accident mortel s'est produit hier après-midi à Anse-Bertrand. Un motard est décédé après une sortie de route survenue rue Saint-Jacques. D'après les premiers éléments, aucun autre véhicule ne serait impliqué. Les secours ont retrouvé la victime en arrêt cardio-respiratoire et malgré une prise en charge rapide, le décès a été prononcé sur place. Une enquête est en cours pour déterminer les circonstances de l'accident. Déplacement ministériel en Guyane. Le ministre de l'Action et des Comptes Publics, David Amiel, entame une visite de 3 jours sur le territoire. Il doit notamment rencontrer les agents des services douaniers et présenter les dispositifs de contrôle prévu dans le cadre du plan douane 2030. Plusieurs étapes sont programmées, de l'aéroport Félix Éboué au service de Saint-Laurent-du-Maroni jusqu'à Cayenne mercredi. Nouvelle dégradation de la qualité de l'air en Martinique. Lundi, Satmo est jugé mauvais. Madininer déclenche donc la procédure d'information pour cette journée. Une brume de poussière désertique devrait traverser le territoire et les concentrations en particules fines dans l'air devraient être en nette augmentation. Les personnes sensibles et vulnérables sont invités à limiter leurs déplacements. Le François en Martinique a réservé un accueil triomphal à l'équipage de Cotterelle Leadermat, sacré vainqueur du 40e Tour d'Eyol. Des centaines de supporters ont participé à un grand vidé dans une ambiance de carnaval pour célébrer cette victoire historique pour la commune. Et puis, le Tour cycliste de Guadeloupe a repris sa route ce matin avec la 4e étape entre Déchets et Lamantin. Les 129 coureurs se sont élancés pour 155 km. Hier, c'est le Guadeloupéen Damien Hurcel qui a gagné l'étape. Bonne journée à tous.
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5: Bonsoir à tous. L'État durcit les sanctions contre les baignades hors des zones autorisées sur tout le territoire français, outre-mer compris. Un décret a été publié au journal officiel hier et le montant de l'amende augmente. Désormais, vous serez contraventionné de 68 euros maximum si vous vous baignez ou si vous pratiquez une activité nautique dans une zone interdite ou une zone placée sous drapeau rouge. Édouard Philippe sera en outre-mer à la fin du mois. Le président du groupe Horizon se déplace dans le cadre de sa campagne pour les présidentielles de 2027. Il sera à Mayotte et à La Réunion du 21 au 24 août prochain. Autre déplacement d'élus à La Réunion, Johan Gillet, le député Rassemblement National du Var, multiplie les rencontres. Son objectif, préparer un rapport parlementaire sur la situation de l'île qu'il compte déposer à l'automne dans le cadre de l'examen du projet de loi de finances 2027. Il intervient en tant que rapporteur de la commission des lois sur les crédits consacrés aux Outre-mer. À La Réunion, toujours, Sudéo informe les habitants de Saint-Philippe que des coupures d'eau auront lieu cette nuit, à partir de 21h30 et jusqu'à 5h du matin. Le réseau précise aussi qu'une fois que l'eau coulera de nouveau, il est conseillé de ne pas la consommer du robinet dans l'immédiat, mais plutôt d'utiliser des bouteilles d'eau. Pour les usages sanitaires, l'eau du robinet convient. 27 sapeurs-pompiers se sont envolés hier pour renforcer les équipes engagées sur le terrain des incendies en Hexagone. Ils participeront à une mission de 15 jours. Un peu plus tôt, 10 sapeurs-pompiers de Mayotte sont partis porter main forte en métropole. À Mayotte, justement, les contaminations du virus Mpox augmentent. 43 cas recensés sur le territoire depuis la fin du mois de juin. Moins de la moitié ont été importés de Madagascar ou de l'Hexagone. Les hommes représentent 70% des personnes touchées et 10 des 17 communes de Mayotte sont concernées. Et puis le Tour de la Réunion a pris le départ cet après-midi avec le prologue au Vélodrome Gabriel Chéfiard à Saint-Denis. Et dès demain, on retrouvera les coureurs pour la première étape. Bonne fin de journée à tous.
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2: Bonjour, ma sélection télé pour votre soirée du lundi 3 août sur TF1 Camping Paradis, série avec Laurent Ronac, sur France 2 Enquête au Paradis, série sur France 3 Les Fugitifs, film avec Gérard Depardieu et Pierre Richard. François Pignon, un chômeur déprimé, tente de braquer une banque. Dans son affolement, il prend en otage Lucas, un gangster qui sort de prison avec la ferme volonté de rester honnête. Sur W9, Astérix et la surprise de César, film d'animation. Le couple gaulois Falbala et Tragicomics sont enlevés par les Romains et sont envoyés en plein Sahara. Astérix et Obélix s'engagent dans la Légion et se lancent à leur recherche. Sur M6, le Grand Est, divertissement présenté par Stéphane Rothenberg et Mac Lesguy. Sur France 4, Florent raconte Pani, documentaire. Et puis sur France 5, Sale temps pour la planète, sur le thème Cévennes face aux colères du ciel, documentaire. Le phénomène cévenol change de dimension avec le réchauffement climatique. Plus puissante, plus régulière, les trompes d'eau menacent tout l'arc méditerranéen. Très belle soirée à tous.

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